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Slim Harpo, Lizzy Lester et Tab Benoit, des artistes emblématiques du Swamp Blues sur Okora Monde. Ce n'est pas terminé. Après le Delta Blues, le Chicago Blues, le Detroit Blues, le Texas Blues, le Memphis Blues, le Piedmont Blues, le West Coast Blues et le Swamp Blues, eh bien passons maintenant au Soul Blues, un genre qui a émergé dans les années 60 en fusionnant le blues traditionnel avec des éléments de la soul music. Ce style se caractérise par ses voix puissamment expressives, des arrangements orchestraux très soignés et des rythmes plutôt entraînants. Les paroles abordent souvent les thèmes de l'amour, de la douleur, de la résilience. Otis Redding est l'un des artistes les plus célèbres de ce genre avec Try a Little Tenderness. Nous écouterons à la suite de ce méga tube ces autres figures importantes du soul blues que sont ZZ Hill avec Down Home Blues, Milton Little avec Losing End et Little Johnny Taylor avec Everybody Knows About My Good Thing.

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1: Otis Redding, ZZ Hill, Milton Little et Little Johnny Taylor, des figures emblématiques du soul blues sur Okora Monde. Nous passons au gospel blues qui, de son côté, est un genre né dans les années 30, fusionnant les éléments de gospel traditionnel et de blues. Le gospel blues se caractérise par des voix puissantes, souvent des ensembles vocaux, par des harmonies riches et des paroles évangéliques relatives au Good Book, la Bible. Les artistes de gospel blues abordent souvent des thèmes de foi, de rédemption et de lutte spirituelle. Aretha Franklin, connue comme la reine de la soul, a également marqué le gospel blues. Nous allons l'écouter dans Bridge Over Troubled Water. À sa suite viendront d'autres artistes importants pour le genre, tels le groupe The Swan Silverstones, qui nous interprétera Brighter Day Ahead, Sister Rosetta Tharpe, qui nous chantera In the Garden, et Blind Willie Johnson, qui nous interprétera Dark Was the Night, Cold Was the Ground.

Nous venons d'écouter Aretha Franklin, The Swan Silverstones, Rosetta Tharpe, Blind Willie Jensen et Blind Lemon Jefferson, des artistes emblématiques du gospel blues. Le country blues, quant à lui, est un style de blues qui a émergé dans les zones rurales du sud des États-Unis au début du XXe siècle. Ce genre se définit par des performances acoustiques, souvent en solo, avec des guitares et des harmonicas. Les paroles abordent des thèmes de la vie rurale, de l'amour et de la perte. Robert Johnson, Lead Belly et Big Billy Brunzi sont des figures emblématiques du country blues. Voici quelques morceaux représentatifs avec Robert Johnson dans Come On In My Kitchen, Lead Belly avec Old Riley, Big Bill Brunzi avec Guitar Blues et Lowland Blues, Mississippi John Hurt avec Candyman Blues et Sun House avec Grinning In Your Face.

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1: Nous venons d'entendre Robert Johnson, Lead Belly, Big Bill Brunsey, Mississippi John Hurt et Son House, figures emblématiques du country blues. Refermons notre balade blues à travers les États-Unis d'Amérique par le North Mississippi Hill Country Blues, un style de blues qui est apparu dans les collines du nord du Mississippi. Ce genre se caractérise par des rythmes répétitifs et hypnotiques, souvent accompagnés de guitare slide et de percussions minimalistes. Les paroles abordent des thèmes de la vie quotidienne et de la lutte. R.L. Burnside et Mississippi Fred McDowell sont deux figures emblématiques de ce genre. Voici deux de leurs morceaux. Poor Black Matty par R.L. Burnside et I Wish I Was in Heaven par Mississippi Fred McDowell avec Dennis Gardner et Matty Gardner.

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1: L'amour, thème universel, a été traité aussi bien dans les musiques savantes que dans les musiques populaires et traditionnelles. C'est sans doute même le thème le plus chanté, le plus joué depuis la nuit des temps. D'ici une heure, nous parcourrons les merveilleuses mélopées venues de Russie et d'Ukraine, puis nous enchaînerons sur les Balkans, la République tchèque et sa voisine la Slovaquie, et nous terminerons ce périple amoureux autour du globe avec les sonneurs de violon, de vielle, de veuze et d'accordéon de Bretagne. Avant tout cela, place à un des pays qui, dans l'inconscient collectif, rime avec amour, l'Italie.

Sur Au Cora Monde, quelques chansons d'amour napolitaines, puis l'art du chant polyphonique dans le nord de la botte avec le tralalero génois, et enfin à l'instant une petite anthologie de la chanson d'amour romaine, kitsch mais profondément touchante, en compagnie de Sergio Scenti qui s'accompagnait à la guitare. Après l'Italie, la Corse, attirante destination, prend place avec une valse du village de Prato di Giovellina en Haute-Corse, sorte de préambule à une petite sélection puisée dans le répertoire du groupe Corsica.

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1: Amour, amour, je t'aime tant, parole que l'on peut entendre dans Peau d'âne. Amour, thème que nous filons sur Okoramonde. Nous poursuivons notre voyage avec des mélopées inimitables, grisantes et empreintes de nostalgie, à savoir les bouleversantes mélodies tziganes de la Russie immémoriale, avec divers interprètes de talent. Rada et Nikolai Volchaninov ouvrent le bal pour faire la place à Valia et Alyosha Dimitrievitch, puis ensuite à la belle Natacha Fialkovski et son groupe Natacha et Nuit de Prince.

Tu es parti nous chanter Ekaterina Rakitaguina, habitante du peuple Tchouktch, au nord de l'extrême-orient russe. Grand écart, nous rejoignons l'Ukraine avec des chants de mariage.

Après de splendides mélodies de Carelli et d'Ossetti, nous écoutions ce chant de fiançailles Karachui avec Shir Gilshin, magnifique spécimen de chant diphonique sur Okora Monde. L'amour toujours avec à présent les Balkans, notre baluchon sur l'épaule, nous visitons la Macédoine, la Bulgarie et l'Albanie. Restez connectés, l'invitation au voyage continue.

Nous étions à l'instant au point le plus à l'est de l'Europe avec ce chant d'amour géorgien. Grand écart à nouveau et place à la douceur d'une mélodie irlandaise pour soprano et chœur mixte a cappella, précédant une mélodie bien connue venue d'Écosse qui sera, elle, interprétée par un ténor et toujours un chœur mixte. L'amour se décline dans toutes les langues et de toutes les manières sur Au Courant Monde. Suivra pour finir cette balade amoureuse autour du globe, la Bretagne, avec ses sonneurs en tout genre, sans oublier sa tradition chantée.

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3: Une brève mélodie française pour commencer, chantée par Elisabeth Coignam, accompagnée par le percussionniste Joël Grard. La fille en enfer, un chant chrétien, fait partie intégrale du patrimoine apparenté à celui de petites chapelles de Bretagne, d'Auvergne ou du Morvan, ainsi que d'autres lieux de la ferveur populaire. Mais n'oublions pas d'autres chants traditionnels de France, liés à autre chose que la manifestation de la foi. D'autres voix interprètent cette partie importante du patrimoine musical français, qui est parfois orientée de la manière assez inacceptable de nos jours, en mettant en avant une certaine forme de sexisme qu'on peut entendre dans une partie des chants marins, par exemple. Notons qu'il est vrai que les femmes et les filles se trouvent au centre des chants traditionnels et de différentes façons également dans d'autres pays que la France. Mais pour le moment, restons dans l'hexagone où des fois l'accordéon, la vielle à roue ou la cornemuse dominent, mais on peut y croiser des belles voix aussi, comme celle qui forme la quintette vocale « Roulez, fillette » ou bien celle du Jean-François Duterte dans une des ballades françaises qu'il a enregistrée en 1999.

0: C'était un chant traditionnel enrichi par les instruments contemporains comme la guitare électrique et la guitare basse électrique aussi, qui s'intègrent très bien dans le son du groupe Malicorne, où à part de la voix de Marie-Yacoub, on peut entendre toutes sortes d'instruments traditionnels. Le titre « La fille au cresson » est tiré du troisième album du groupe sorti en 1976, qui est consacré à la musique traditionnelle et présenté comme un album concept, se référant en pratique de la magie populaire liée aux saisons et des mois de l'année. En dernier, le groupe Arba des Tornes a joué La Petite Fillette, un air connu aussi sous le titre La Monica, et c'est une mélodie très populaire qui a beaucoup servi pour danser la pavane à la période de Renaissance.
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0: Passons au continent africain maintenant avec un extrait d'un enregistrement historique de l'archive Sénégambie précédant l'année 1927. C'est ainsi que ce disque est présenté et il contient des images sonores des Noirs en Europe. L'extrait du dialogue entre un homme et une femme qu'on va écouter précède les morceaux en provenance du Niger, du Sierra Leone, de la Guinée et du Sénégal.
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0: une danse, un rythme et trois chants, tous exécutés par les filles africaines dans cette partie du voyage musical sur ce continent riche en traditions ancestrales, parfois encore présentes et fonctionnelles dans la société actuelle. Et cela même si des captures présentes ici datent un peu, comme la danse des filles Kwalam de Niger, enregistrée en live en 1969 lors du premier festival panafricain à Alger. L'autre capture, celle d'un bref morceau de rythme frappé à la main par des filles Thomas en Guinée, est un peu plus récent. Il date de l'année 1986. Toujours dans le XXe siècle, mais dans les décennies différentes du côté d'enregistrement, on est passé aux années 90 et 70 du siècle dernier pour les chants des filles du Sénégal, de Centrafrique et du Tchad.
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0: C'est la voix de Slatka Marinova qui nous accueille en Europe et c'est en Bulgarie qu'on commence ce passage traditionnel sur le vieux continent. La soliste est ici accompagnée par l'ensemble Stanka Daneva, connue pour ses interprétations de la musique populaire de Thrace. Mais ensuite, c'est un chœur de jeunes d'Ostalgau, un chœur allemand donc, qui chantera un arrangement de Peter Eben, un compositeur tchèque, d'une chanson traditionnelle de Bohême. Elle est suivie par une autre, mais en provenance de Macédoine celle-ci, arrangée par le compositeur serbe Vojislav Simic.

0: la musique arménienne, bulgare et albanienne pour la fin de ce passage européen, même si l'Arménie est un peu plus éloignée de l'Europe, mais c'est plutôt une question de frontières que la tradition musicale ne respecte pas vraiment, et c'est tant mieux.
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0: À présent, retournons en France pour un moment au moins avec la mélodie populaire « Les filles de Montauban » jouée à l'accordéon par André Roch, son orchestre, et chantée par Michel Gard. Une autre capture qui date du 1952 et une autre voix, celle de Louis Préjean, un Canadien de la Terre-Neuve, nous introduit dans les chants marins qui servaient à rythmer les mouvements des matelots par ses quatrains répétitifs enchaînés sans ordre préétabli au fil de l'inspiration. Ensuite, Jean Baron à la bombarde et Michel Tefen à l'orgue interprètent une mélodie de la Renaissance intitulée « Nous étions trois jeunes filles ». Une suite traditionnelle bretonne vient après et elle parle des filles qui fument, ce qui est en même temps le titre du morceau qui nous vient du Trégor, le territoire bretonne correspondant à une ancienne division administrative et religieuse.

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1: Le groupe Roule et Fillette et Jean-François Duterte ont réapparu dans ce passage en France avec les titres « Adieu ma charmante Isabeau » et « La jolie fille du geôlier ». Les mélodies populaires les entournent avec Hervé Capel à l'accordéon, une bourrée auvergnate et une chanson de la mer jouée par le groupe Les Compagnons du Large.
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1: La musique traditionnelle des Ouïghours, le peuple malmené dans son histoire, y compris dans l'histoire moderne, nous introduit dans cette visite musicale de l'Asie. Après ce morceau du territoire de Turkestan chinois joué sur le luth du tar et interprété en même temps par la chanteuse Aysam Gul, on écoutera les chants tchétchènes, kirghizes et à nouveau des Ouïghours. Et il est vrai qu'on ne rencontre pas le son de l'accordéon que dans la tradition française. La preuve vient de la Tchétchénie, où cet instrument est manié d'une façon différente par Oumar Dimaïev au sein de l'ensemble Ili et par Mariam Aydamirova, qui accompagne ainsi sa voix dans le morceau intitulé « Souvenir d'une fille ».

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1: La mélodie « Une fille arménienne » chantée par Sonia Karakash se soit trouvée en dernière place dans notre tour du continent asiatique, non sans raison, car ce pays se trouve dans une région du Petit Caucase coincée au milieu entre la mer Noire et la mer Caspienne, qu'on peut nommer l'Asie occidentale. Un îlot terrestre, on dirait, en voyant la taille de certains de ses voisins. Mais par la suite, on part sur des vraies îles marines et leur tradition musicale, qui est intimement liée à la mer et parfois au métier de marin aussi. Ainsi, je vous propose de passer par l'île de Guernesey, l'île Maurice, le Madagascar et des îles Féroé.

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1: On est passé d'une île à l'autre, tout en visitant que quelques lieux faute de temps. Et puis, il y a un nombre incalculable d'îles au monde. On ne peut pas tous les visiter, évidemment. C'est peut-être pour cela que nous avons terminé ce tour sur l'île Dieu de la côte française. Mais par la suite, nous ne partons pas trop loin de celle-ci en vous proposant un chant de baleinier. Puis le groupe vocal La Novème va chanter une des mélodies polyphoniques du Béarn. Cette histoire triste et amoureuse est suivie par la gigouillette, une danse de Poitou-Charentes qui a vraisemblablement ses racines dans l'ancienne gigue ou le jig anglais. Et à la fin, en revenant sur l'île Dieu, nous ne tournons pas en rond, détrompez-vous, nous écoutons juste une danse typique de ce lieu, le rond, avec la voix soliste de Marie-Thérèse Courtuit.

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1: Une capture de la région d'Épirus au début de ses ultimes morceaux du programme consacré au thème féminin dans la tradition musicale. À l'origine, la région d'Épirus de la Grèce antique couvrait une partie d'Albanie d'aujourd'hui aussi. Après la voix du chanteur légendaire grec Photios Halkias, celle d'Eva Volitzer suivra et elle va nous chanter les mélodies séfarades. Après, le chœur des jeunes d'Ostalgao, qu'on a déjà entendu auparavant, revient avec un chant traditionnel israélien.

Aux origines du peuple rom, il y a les confins du Rajasthan. Okora Monde vous invite à suivre la route musicale incroyablement diverse de son exode au cours des 3 heures à venir. Commençons de la plus belle des façons avec la reine de la musique tzigane pendant ses quelques 60 ans de carrière, débutée par un banal radio-crochet, la phénoménale Esma Recepova.

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1: Le Taraf, c'est un petit orchestre traditionnel des régions moldaves et roumaines. Et Kliani, au sud de la Roumanie, en est un peu la Mecque. Nous sommes à la croisée des chemins sur la route de l'exode des Roms. Les uns partirent donc vers l'Europe orientale et les autres, à travers le Moyen-Orient et l'Afrique, parvinrent jusqu'en Espagne, avec pour commencer la Turquie.

de Serbie, revenant dans l'ex-république macédonienne de Yougoslavie, à Kotchani, près de la frontière bulgare. C'est là que Nat Veljov et Stéphane Caro lancèrent, à la suite de l'orchestre familial, le Kotchani Orchestra. C'est eux qui enregistreront, par exemple, la bande originale du film d'Emir Kusturica, Le Temps des Gitans. L'influence orientale chez eux, ainsi que celle des musiques militaires de l'ex-empire ottoman, est toujours présente, mais avec une énergie totalement débridée.

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Le Taraf de Haïdouk, ici et maintenant sur la web radio des musiques du monde avec la balade du Haïdouk, c'est-à-dire littéralement du brigand, du hors-la-loi. Car Taraf de Haïdouk, cela veut dire aussi la bande des voyous, littéralement, humour et style de vie compris. Retrouvons Esma Recepova qui adopta en tout 47 enfants, s'engagea pour le droit des minorités et des femmes, tout en restant fidèle jusqu'à sa mort en 2016 au devenir de sa ville natale, Skopje.

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Gheorghe Kovacsi, violoniste virtuose dont le nom signifiant forgeron, rappelle qu'il s'agissait là d'un métier déprécié et donc volontiers laissé aux Roms. Du violon, il en est encore question, et plus que jamais dans Tzigane, où Maurice Ravel rend hommage à la musique des Roms au point de transformer le piano en cymbalum grâce à un outil magique et belge d'origine, le lutéal.

Bratsch doit son nom au violon alto utilisé par les Lautari, originaires de Roumanie et de Moldavie. En France, le groupe, séparé fin 2015, a largement participé à la popularité actuelle de la musique tzigane. Et quant au style manouche des Roms français, tel que l'a incarné Django Reinhardt hors du jazz, c'est grâce à Matelot Ferré, par exemple, et à ses deux fils Boulou et Elio qu'il nous parvint avec un disque comme Tziganskaya.

Dans la guitare manouche, il y eut Django, mais il y eut aussi Manitas de Plata, que Django protégea d'ailleurs pendant la Seconde Guerre mondiale. Manitas de Plata, dans l'Espagne dont est originaire sa famille, cela veut dire « petite main d'argent », doigt de fée en somme, et pour cause. Le Belon, comme l'appelaient les siens car il était blond, familiarisa les Saintes-Maries de la Mer, la Camargue et le monde tout entier avec le flamenco. Et flamenco, pour le monde non hispanique tout du moins, cela veut dire « musique ». Mais c'est aussi étrangement le nom, qui signifie pourtant « hollandais » en espagnol, que les Andalous donnent aux gitans.

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1: Fidèle, en quelque sorte, et pas forcément par choix aux traditions des Roms, Agujetas fut forgeron et accompagna son père d'écurie en écurie jusqu'à ce que le disque le révèle dans les années 1970. Et depuis, le seul métal qui résonna fut celui de sa voix qui fit ressurgir le chant de Jerez Cante Puro, cru et tragique. L'enjeu du flamenco, c'est le contact humain, le commentaire et les encouragements de celles et ceux qui entourent le musicien. C'est cet esprit que lui rend Pedro Bacán, entouré du clan des Pinini, loin, bien loin des scènes musicales.
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0: L'emblème du chant gitan en Andalousie, c'est sans doute Camarón de la Isla, mort à 41 ans en 1992. Camarón, c'est le surnom que lui donna son oncle, car il était blond et il était roux. Camarón, c'est la crevette en espagnol. Sa rencontre avec Paco de Lucía fait naître le nouveau flamenco, et c'est la bagatelle de 100 000 personnes, au moins, qui assistèrent à son enterrement. Il chante ici l'art d'un torero. Curro Romero, légende de Séville et d'Andalousie, si proche de la sensibilité des gitans, bien qu'il n'en eût pas une goutte de sang dans les veines, entre nonchalance, douceur et fulgurance géniale.
1: Un pueblo de Séville.

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1: On danse encore et toujours sur Okora Monde. Un premier set va nous permettre d'apprécier un artiste venu du nord de la Belgique, à savoir la Flandre. Il s'agit du chanteur Vanes van Velde, né en 1937, mort en 2008, qui évoque dans deux chansons à danser l'hiver, le printemps et l'été. Il nous interprète ensuite une ballade très bluesy. Ses enregistrements datent de 1978 et 1980.

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1: Après la Flandre, nous dansions en Normandie avec successivement Étienne Lagrange, Roby Haddad et le groupe Sarabande. À l'instant, c'était la mélodie bretonne, voici la Saint-Jean, interprétée par la chanteuse harpiste Anne Auffray et les sonneurs-chanteurs Jean Baron et Christian Annex. Une très belle rencontre musicale. Restons dans les mélopées et rythmes celtes avec le nord de l'Angleterre, représenté par Will Atkinson et son orgue à bouche, l'Irlande et l'incontournable Frankie Gavin, et pour commencer, l'Écosse avec le groupe Héritage, et notamment Lindsay Porteous à la guimbarde.

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1: Frankie Gavin au fiddle ou à la flûte nous faisait nous trémousser sur ces rythmes endiablés. Quittons l'Irlande et allons danser et rêver dans les Balkans et plus précisément la Bulgarie où la cornemuse occupe une place importante dans la vie en société. On a eu dit que là-bas, un mariage n'est pas possible sans cornemuse. Voici un air pastoral qui se poursuit ensuite de danse.

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1: Après la Bulgarie, chaussée de nos bottes des sept lieues, nous sommes passés sans transition à la Russie avec trois mélodies traditionnelles. Dans le potager, j'étais dans un jardin et un bouleau a grandi dans les champs. À l'instant, c'était Christianov, son orchestre et ses chanteurs pour le morceau Kazbek, un disque intitulé Cabaret russe. Place maintenant à l'Auvergne et danse de novembre, danse de décembre avec la compagnie Léon Larcher.

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1: L'Auvergne a fait place à l'Égypte avec le morceau Argoul Takassim, interprété par le Cairo Baladi Ensemble à l'instant même. Direction la Grèce sur Okora Monde pour retrouver les Balkans avec des musiciens de la région des Pires. Ces musiciens forment la Compagnia Xalkias et sont originaires du petit village montagnard de Vourmbiani, situé au nord de la région, à quelques kilomètres de l'Albanie. Leur groupe est une histoire de famille qui mêle trois générations. Après un chant d'exil et des danses qu'ils vont nous interpréter, nous irons en Indonésie, mais ceci est une autre histoire.

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2: Sur Okora Monde, pas besoin de moyens dispendieux pour voyager. Il suffit d'une bonne disposition, d'un soupçon de curiosité et surtout d'une paire d'oreilles grande ouverte. La Grèce et l'Indonésie font place à la musique de la danse des esprits à Madagascar, à une danse camerounaise avec tambours et balafons, et enfin à une danse afghane.

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1: Retrouvons un très beau disque dont je vous avais déjà proposé des écoutes sur Okora Monde, l'album de Roberto de Brassoff intitulé Le Swing des Carpates. Nous allons écouter le morceau intitulé Pocamia. À sa suite, nous enchaînerons sans transition avec l'Argentine des frères Flores.

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1: Le chamané qui se joue, se danse et se chante dans les provinces du nord-est de l'Argentine, où il représente le principal genre musical, est un genre métissé sous les influences majeures des cultures espagnoles, guarani et africaines. Il était représenté à l'instant sur Okora Monde par les frères Flores, Rudy et Nini. À présent, nous attendent la Colombie, le Venezuela et le Brésil.

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1: Après le Brésil, déplacement logique vers le Portugal. Puis nous retrouverons les Bombards et Bignoux de Bretagne, les musiques hongroises de Transylvanie. Et pour conclure cet épisode dansé, un merveilleux musicien qui nous vient du Maroc, Driss El Maloumi, pour un morceau intitulé « Calme ».

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1: Chanson de la pluie et une prière qui va avec pour que cette bénédiction des cieux arrive, c'est pour commencer. C'est ainsi que les peuples Amis des vallées de la côte est de Taïwan et Paiwan du sud de l'île a tenté s'assurer la bonne récolte et la clémence des Tout-Puissants en chantant dans ce rituel vocal.
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1: De l'Asie, nous nous déplaçons vers l'Afrique où la pluie, comme dans beaucoup d'autres régions du monde, et pas uniquement dans ceux qui l'ont cruellement besoin, a une importance primordiale dans la vie des communautés humaines. Les peuples vénèrent, prient et appellent ce don de la nature car ils en sont très souvent dépendants. Et nous commençons par les enregistrements d'extérieurs et vocales souvent liés aux rituels tels qu'on les a captés au Cameroun, dans la communauté de Zoétélé, en passant par Togo, où on demande la pluie justement. Puis intervient un enregistrement de la musique spontanée des Pygmées qui se prépare à un orage.

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0: Ils débitent le bois pour entretenir le feu pendant l'orage, le feu qui est aussi vital pour les pygmées, tout comme l'eau. Les chœurs de femmes de Botswana l'ont confirmé en vénérant la pluie, tandis que le peuple pandi de l'Afrique équatoriale est en manque de l'eau et le demande en chœur. Nous restons en Afrique par la suite pour écouter une prière pour la pluie des Kouchites du sud d'Éthiopie avant de passer au mystérieux pays des Dogons. Après le rituel de la pluie, nous revenons au Togo, dans le nord du pays, pour écouter la musique cabrée qui accompagne la danse de la pluie. Et ça mouille au Soudan et en Somalie aussi, mais là, leur musique est beaucoup plus proche de celle du Proche-Orient, même si les chants somaliens sont en swahili.
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0: Il pleut sur les collines, chante Mohamed Badri Hassan en s'accompagnant sur la lyre, un instrument typique du peuple Béja de la région des collines près de la mer Rouge. Il chante en Swahili, tout comme Hussein Sheikh, accompagné par les chanteurs de Mogadiscio.
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0: La région de Kurdistan n'est pas très loin de l'est du continent africain. Allons-y donc pour écouter La pluie de feu, interprétée par Tania Arab, le chanteur et le percussionniste, accompagné au centur et au oud par Fahad Sabir et Ouria Ahmad. Ensuite, les chanteurs yéménites invoquent celui qui leur fait le don de la pluie. On s'en doute un peu de l'identité de ce bon donateur et on peut donc continuer sans crainte vers l'Iran et écouter le chant traditionnel de ce pays qui parle de l'odeur de la pluie, chanté ici par Fereydoun Pourreza, accompagné par un ensemble instrumental.

0: Un autre ensemble figurait ici avec une musique composée et improvisée en partie, une pièce qui se trouve quelque part à la lisière entre la musique contemporaine et la musique traditionnelle. Et c'est ainsi que le percussionniste Joël Grard et l'ensemble Paris-Istanbul-Shanghai s'est rapproché des sonorités orientales dans la pièce extraite du cycle La Route des Métaux, intitulée Cymbale du ciel, les esprits de la pluie et du vent.
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0: Les peuples Zuni, Navajo, Hopi, parmi les tribus les plus connues d'Amérique du Nord, mais aussi ceux de Yurok et Tolowa, qu'on connaît un peu moins, ils ont tous contribué par leur musique et leur danse rituelle à cette séquence consacrée, comme tous les autres, mais sur d'autres continents, bien entendu, à la pluie. Depuis la nuit des temps, tous les peuples ont beaucoup dansé dans tous leurs rituels et les Amérindiens n'en sont pas une exception. Nous commençons donc par une danse des Zuni qui est un louange à l'arc-en-ciel. Une belle mélodie jouée à la flûte par Lilian Reiner et intitulée Navajo Riding Song n'a évidemment rien à voir avec la pluie, mais elle est tout simplement belle et captivante. Après quoi, une danse de la pluie des Zuni retentit avec son rythme caractéristique et lent. Puis la musique sacrée du mystérieux peuple Hopi dédiée à la pluie et après à la pluie de la vie en seconde partie est brièvement interrompue par un chant d'une femme Yurok, un chant qui demande à la pluie de s'arrêter tout simplement. C'est une chose à essayer à Paris.
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0: C'est par un enregistrement authentique de Song of Green Rainbow de Papago Oldham qu'on termine notre visite chez les peuples amérindiens d'Amérique du Nord. Mais avant de partir ailleurs, n'oublions pas mentionner que parmi les extraits qu'on a entendus, il y avait entre autres un échantillon de la collection d'Alain Lomax intitulé Rain Dance.
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0: Le continent asiatique nous attend désormais, et même si la Chine domine cette sélection des pièces traditionnelles, sa diversité géographique, instrumentale et formelle nous démontre non seulement qu'en chaque lieu il pleut un peu différemment, mais en plus que la traduction musicale de ce phénomène peut mener à une certaine créativité sonore. Venant de Laos, l'ensemble instrumental nous joue, pour commencer, un appel à la pluie, extrait d'un rituel du peuple Khmu, une des plus anciennes populations parmi les 60 qui composent Laos. Ils résident principalement dans le nord du pays, et cela depuis si longtemps qu'ils ont devenu en quelque sorte les dépositaires par excellence des pratiques traditionnelles, musicales y compris. Les Khmu fabriquent toutes sortes d'instruments en bambou. Ici, on entend un bambou frappé joué par trois personnes. Ensuite, nous nous plongeons dans l'héritage de Confucius, qui lui était convaincu que la musique rendait peuple bon. Vu comment cela s'est passé depuis, disons que cela n'a pas tombé dans l'oreille d'un sourd, quoique

de l'empire du milieu musical et purement instrumental cette fois-ci, où on a oscillé entre l'orchestre de cordes traditionnelles, le dulcimer chinois manié par le maître Xu Pingxin, un duo de vielle et rue et la flûte droite Xiao, instrument manié par Wu Suhua et François Picard, mais aussi la pipa seule de Liu Fang. Pour finir, on évolue un peu plus au sud du continent, où on tombe, en dépassant la chaîne montagneuse des Himalayas, sur l'Inde, un pays des contrastes incroyables. Des contrastes qu'on peut non seulement voir un peu partout dans ce pays, mais qu'on peut entendre ici dans les pièces qui suivent. À commencer par celle jouée par quatre excellents musiciens indiens et qui pose une étrange question, à savoir « Comment pourrais-je aller jouer sous la pluie ?» Une danse kajari qui se présente sous forme d'un dialogue amusé, joué ici par Prem Kidor Mishra, Kanhaiya Lai Mishra, Mata Prasad et Ravi Shankar Mishra.

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0: Encore Prem Kishore Mishra et ses acolytes dans ce dernier morceau qui est un chant kajari et qui parle de la mousson. Il est précédé par deux mélodies de l'Inde centrale consacrées à la pluie, bien sûr, mais entrecoupées par la voix de Lakshmi Shankar interprétant un chant dédié à une saison pluvieuse de l'année. Une belle musique, comme vous pouviez l'entendre.
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0: Après une longue balade musicale sur différents continents du monde, nous réduisons notre périmètre en rentrant en Europe et nous allons commencer notre périple sur le vieux continent en Russie, puis la Grèce et la Pologne où le très dynamique Warsaw Village Band joue une pièce intitulée « La petite pluie qui tombe ».

les marins iroises et leur chanson à curer les runs, c'est-à-dire la pluie va très bien pour la fin, et ça rime parfaitement avec le thème pluvieux qui nous a fait découvrir les musiques du monde. Et que diriez-vous de terminer sur la toit du monde, ou presque, au Tibet par exemple, la pluie tombe aussi.

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1: Nous voici repartis en direction du Brésil sur Okora Monde.

Un jeu au clair de lune Yoruba répond à une mère de la lune brésilienne. C'est du Bénin et aussi d'Angola où nous irons un peu plus tard sur Okora Monde que partirent principalement les femmes et les hommes réduits en esclavage pour être envoyés au Brésil, amenant au passage avec eux un bel héritage culturel. Voici une pièce du répertoire Ago du Bénin qui met en valeur la richesse des percussions Yoruba que l'on retrouvera de l'autre côté de l'Atlantique.

0: Après un lundum, un genre musical brésilien plutôt récent créé à partir de rythmes portugais et de batuques des esclaves bantous emmenés d'Angola au Brésil, nous voici au Mozambique, qui lui aussi connut la colonisation portugaise, avec les ambassadeurs en France de la musique mozambicaine chantée en ronga, Candido et Cecilia Cherinda.
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La Morna, née au Cap-Vert dans l'île de Boa Vista, dit-on, imprègne l'âme de tout Cap-Verdien. Avec la coladeira qui est plus tonique et moqueuse, une véritable incitation à la danse collée serrée pour tout dire, elle est capable de rendre dans toutes leurs nuances les émotions de ces bouts de terre perdus dans l'Atlantique et longtemps consacrés au commerce triangulaire. À suivre depuis l'île de Santiago, toujours dans l'archipel capverdien, le batuque d'un artiste libre, Ntoni Dentidoro, qui va nous permettre aussi d'entendre celui qui vraisemblablement restera comme l'ultime joueur de chimboa, Manuel Mende. Le chimboa, c'est une calebasse fermée par une peau de cabri tendue sur laquelle on fait sonner une corde unique grâce à un archet enduit de goudron. Son nom signe son lien avec le continent africain car il vient d'un mot mandingue qui désigne une sorte de kora en Afrique de l'Ouest.

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Juvenal de Holanda Vasconcelos, mieux connu sous le nom de Nana Vasconcelos, natif de Recife, est originaire de ce nord-est brésilien qu'il restitue ici en évoquant ses traditions musicales de manière très personnelle. Spécialiste du berimbau, cet arc musical frappé inséparable de la capoeira, il a au départ appris à jouer de toutes les percussions qu'on peut rencontrer dans les musiques du Brésil et elles ne sont pas peu nombreuses. Mais au cœur du foro, outre le triangle et la sabumba, une sorte de gros tambour plat, il y a aussi l'accordéon et par exemple ici, celui de René dos Santos Sousa à l'énergie particulièrement communicative.

Il y a au Brésil toute une jeune génération de musiciens renouvelant encore et encore le genre de la MPB, la musique populaire brésilienne, entre racines musicales traditionnelles, grande créativité et sens du texte. Après le premier album de Kaká Machado, Eslavo Samba, c'était ici un extrait du premier en solo de Fernando Del Papa, autre passionné de la samba pagode, un album où il réinvente avec douceur et élégance cette fameuse samba au cavaquinho, son instrument de prédilection. À suivre, Baiana System, c'est un groupe fondé en 2009 à Salvador do Bahia et qui cherche, lui, à pousser les feux de la guitarra baiana qui serait une sorte de cavaquinho électrique, d'où le nom du groupe, avec là encore leur premier album et une évocation du frevo carnavalesque originaire de l'état de Pernambouc.

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1: Évocations diverses et traditionnelles des musiques des peuples indigènes de l'Amazonie et ce dernier extrait qui nous venait du côté péruvien avec Maria Cristina Ensacua et ce chant Nampeg où une femme reproche à son mari de ne pas boire sa bière de manioc alors qu'il boit celle de sa sœur, preuve pour elle qu'il y a anguille sous roche. De l'autre côté, totalement du Brésil, allons à la rencontre de celle qui fut ambassadrice de Bolivie en France et dont la voix est incroyable de finesse. J'ai nommé Luzmila Carpio. Et c'est par l'évocation du culte de la Pachamama, la terre nourricière, qu'elle entendait dans les années 90 porter la voix des peuples indigènes lors des célébrations d'alors de la prétendue découverte des Amériques.

Dans une veine à la fois imagée et personnelle, José Barrenze Diaz, guitariste, percussionniste et compositeur originaire du nord-est de l'état de Bahia, nous emmène, entre tradition et pure sensation, jusqu'en Amazonie. Dans l'immense forêt se fait alors entendre comme une flûte magique qui raconte les légendes. Et cette flûte, c'est le chant d'un oiseau qui, à lui seul, est une promesse de bonheur, dit-on, pour toutes celles et ceux qui ont le privilège de l'entendre.

0: Le culte d'Ogou ou Ogun est le principal lien entre les célébrations bantoues d'Afrique de l'Ouest et les cultes modernes de la Macumba et de l'Umbanda au Brésil. Ogun préside au feu, au fer et à la guerre. C'est ainsi qu'il s'est retrouvé patron des forgerons. Il est aussi le frère du terrible Xango, l'orisha de la foudre et du tonnerre.
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C'est en 1992 que Carlinhos Brown fomente cet incroyable album qu'est Bahia Black et où l'on trouve cet enregistrement témoin de la rencontre hors norme entre Herbie Hancock et le groupe Holodoom, emblème de la percussion afro-brésilienne, de l'antiracisme et de la lutte pour les droits civils des minorités au Brésil, un groupe dont on a fêté les 40 ans le 25 avril 2019. Et malgré sa modeste appellation de Clube da Esquina, bande du coin en français, c'est aussi un sacré mouvement de fond qu'initient Milton Nascimento et Lou Borges dès 1972 dans leur Minas Gerais natale et dans ce grand élan post-bossa nova que connaît alors le pays. Autant dire, sans vouloir faire de mauvais jeu de mots sur le titre de la chanson qui suit, qu'on n'est toujours pas prêt de les laisser tranquilles.

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Souad Massi, chanteuse, auteure-compositrice et guitariste franco-algérienne, est née à Alger en 1972. Elle nous interprétait ici le morceau « Samt » qui signifie « silence ». Silence au sens d'un espace intérieur de calme, de refuge spirituel, une pause face au bruit du monde moderne. À la suite de ce titre hypnotique influencé par l'afrobeat, c'est le programme que je vous propose, nous éloigner du bruit et de la fureur des événements géopolitiques et de notre vie de tous les jours. Nous écoutons tout de suite Myriam Sultan, chanteuse connue pour son interprétation du malouf, la musique arabo-andalouse traditionnelle de Constantine. Après elle, ce sera Akli Yaïten, chanteur algérien originaire de Kabylie.

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1: 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Le fabuleux répertoire du musical algérien des années 40 à 60, revisité par Les Orientales, c'était au mi-temps des années 2000 avec les chanteuses Mona Bouchebak, Sylvie Denia et Saléa Moudjari, accompagnées par l'orchestre Babel Marseille, composé de musiciens de l'orchestre à cordes de la radio algérienne et du groupe Barrio Chino. Des artistes des deux rives de la Méditerranée qui nous donnent à entendre un bout de la culture de leurs parents, immigrés espagnols d'Algérie. Le tango présent à la fin du morceau que nous écoutions évoque l'Argentine avec laquelle nous continuons notre voyage musical sur Okora Monde.

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Après l'Argentine du chanteur Marco Bellini et de l'orchestre atypique El Affronte, de celle du bandoneoniste Juan José Mozzolini et de celle de Rudy Flores avec sa valse En Paris, nous sommes restés dans la ville lumière en écoutant un extrait du disque Paris Klezmer du groupe Yankele et à l'instant même la chanteuse Diana Hamilton dans Nairobi, extrait de son disque Une Bahaméenne à Paris. Et maintenant, eh bien, nous faisons un Paris-Dakar avec le groupe Manding Kabou, l'orchestre Baobab également, ainsi que le groupe Super Cailleur de Dakar pour finir avec Cheikh Lo.

Le chanteur et musicien sénégalais Cheikh Lo nous chantait Bobo Dioulasso, un hommage à la seconde ville la plus peuplée du Burkina Faso, où il est né en 1955. La transition est toute trouvée, place à des artistes burkinabés. Nous écouterons le groupe Farafina, fondé à Bobo Dioulasso en 78 par le balafoniste Mahama Konaté, et connu internationalement depuis. Nous écouterons aussi les Boomers Abdoulaye Cissé, auteur, compositeur et guitariste né dans la province des Balés. Et tout de suite, Pierre Sandwidi, chanteur et guitariste, pionnier de la musique moderne de haute volta. C'est ainsi qu'on désignait le Burkina Faso avant 1984, dans les années 60 et 70. Le troubadour de la savane nous interprète Yamné Capital, qu'on peut traduire par « Vous et votre capitale », où le chanteur nous parle de la richesse des rencontres.

Le chanteur burkinabé Razo Star nous interprétait sa chanson engagée « La vie est très longue » en mode reggae. Le reggae, nous partons en Jamaïque, a perdu en 2025 un de ses ambassadeurs les plus connus en la personne de Jimmy Cliff, qui fut également un pionnier du ska. Voici plusieurs titres de ce chanteur engagé qui a souvent exprimé dans sa musique des idées de libération, de justice, d'unité, de lutte contre l'oppression, de monde meilleur. Nous écoutons une sélection de titres extraits de divers albums des années 70 ou d'albums plus récents.

Jimmy Cliff en 1973 avec Better Days Are Coming, de meilleurs jours viendront, signe de son optimisme toujours présent. Nous avons également écouté One Song tiré de Refugees, son ultime opus paru en 2022, et Rebel Rebel tiré de Rebirth, son album de 2012. Pour le reste, c'était les années 70, sa période la plus marquante et créative pour beaucoup, avec Meeting in Africa, extrait de son album de 78, Give Thanks, et Struggling Man, l'homme qui lutte, de l'album du même nom, paru en 73.

Le chanteur brésilien Tom Ribeiro nous interprétait Botucatu, qui fait référence à la ville de Botucatu dans l'état de São Paulo, au Brésil. Le mot vient du tupi, langue amérindienne du Brésil, et se traduit par « haute colline ». Et juste avant, nous avions le plaisir d'écouter les sœurs jumelles Caroni, Laura et Diana, Las Hermanas Caroni, dans deux titres de leur album El Espacio del Tiempo, l'instrumental Mambo Time et une très intéressante interprétation de Volver, standard immortel de Carlos Gardel. Les deux sœurs, essentiellement clarinettistes et violoncellistes, et bien sûr chanteuses, ont d'autres cordes à leur arc, puisqu'on peut les trouver dans des répertoires allant de la Renaissance à la musique contemporaine. Allez, chaussons nos bottes des sept lieux et partons pour l'Éthiopie avec les 32e et 31e volumes de la série des Éthiopiques, dans l'ordre Nalbandian l'Éthiopien et Moulouken Mélessé.

0: Mouloukène Mélissé avec le Dalak Band en 1976 interprétait Djemé Reigne. Cet extrait du 31e volume de la collection Les Éthiopiques chez Bouddha Musique. Juste avant lui, nous écoutions un extrait du 32e volume de cette collection paru début décembre 2025 et entièrement consacré à Nersès Nalbandian, plus connu sous son surnom Nalbandian l'Éthiopien. L'homme arménien d'origine, né en Syrie en 1915 et mort à Addis Abeba en 1977, s'installa en Éthiopie à la fin des années 30 et joua un rôle pionnier de tout premier ordre dans la musique éthiopienne moderne et dans l'éthio-jazz. Le swinging Addis lui doit beaucoup. Pour service rendu à la nation, il obtiendra la nationalité éthiopienne en 1959. Ce qui est intéressant dans l'enregistrement que nous écoutions, c'est qu'il s'agit d'une réinterprétation moderne avec prise de son d'aujourd'hui. Allez, cap sur la musique tzigane, avec tout d'abord Marc Deloutchek en compagnie d'André Chestopalov et d'Olga Potemkin, puis sans transition un certain Yul Brynner, qui ne fut pas qu'une star d'Hollywood, mais aussi un chanteur à la voix chaude et intense.
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Yul Brynner, dont le crâne chauve est aussi célèbre que la Tour Eiffel, ne fut pas que l'acteur des Sept mercenaires, de Le Roi et moi, ou bien encore de Taras Bulba. Il fut aussi mannequin, hyper polyglotte, il déclarait parler 11 langues, on l'a eu entendu parler dans un français impeccable, photographe, acrobate de cirque comme Burt Lancaster, et aussi chanteur. C'est sa voix que nous venons d'écouter dans ces deux morceaux de musique tzigane qui font la part belle à ses origines russes. Il chantait et jouait de la guitare en compagnie d'Alyosha Dimitrievitch, avec lequel il enregistra ce disque « The Gypsian Eye » paru chez Vanguard en 1967. On continue avec le Rome de Macédoine, Ferus Mustafov, ici en 2002 sur l'album « The Heat of Balkan Gypsy Soul », soit « La chaleur de l'âme gitane des Balkans ». King Ferus fut connu pour avoir popularisé la musique de mariage balkanique dans le monde.

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1: Férous Moustafov, le grand saxophoniste et clarinettiste macédonien d'origine rome, et ses musiciens en 2002 dans Arabska Igra, Tikonosa, Bougarski Tchatchak, que l'on peut traduire par danse arabe Tikonosa, Tchatchak bulgare, le Tchatchak, étant un type de danse traditionnelle balkanique. Férous est mort à l'âge de 72 ans en 2023. On calme le rythme, on se pose et on écoute avec admiration la poésie mandingue du barde Toumani Diabaté, ici en solo à la kora, sur son album The Monday Variations, et plus particulièrement le morceau E-Line Road.

Hugo Jiménez Agüero chantait la Patagonie avec Porel Sourd et Piedra Buena. Nous poursuivons et terminons ce voyage avec José Larralde qui nous interprète tout simplement Patagonia.

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0: Ça tombe un peu, malheureusement, et ça va mouiller davantage par la suite dans ce programme musical, un peu différemment que dans ce chant intitulé « Pluie d'Ouest », un morceau composé par Soizic Noblet sur le texte de Georges Sidaner et arrangé par Thierry Barin. C'est l'ensemble choral canérien Sainte-Quarantaine qui était à l'œuvre avec ses solistes, accompagné par l'ensemble instrumental d'Armor. Surfant sur un héritage culturel de la musique celtique, ces musiciens nous amènent encore plus à l'ouest, où Robbie Hannon s'exprime grâce à sa cornemuse pour décrire une journée pluvieuse. C'est d'ailleurs par un temps semblable qu'on peut éventuellement apprendre à jouer un instrument. Mais avant, on écoutera la voix de Madame Grant Covey, car il pleut à Nouvelle-Écosse aussi.
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2: Une prière à la pluie, interprétée par Itzhak Perlman au violon et le ténor Itzhak Meir Helfgott, accompagné par le Klezmer Conservatory Group, a précédé la chanson de la pluie venue d'Ouganda, dans une région pas loin du Nil Blanc. Un enregistrement réalisé un peu par hasard, lors d'un orage, et dans une maison de village où David Fenshave, le producteur et éditeur de ces captures, s'est réfugié. Son propriétaire, Latigo Oteng, s'est mis tout d'un coup à jouer la harpe Enanga et à chanter cette chanson pour la pluie que vous venez d'entendre. Et c'est arrivé en 1969. Nous passons ensuite dans la région désertique de l'Inde, où les gens ont cruellement besoin de la pluie, mais paradoxalement, ils nous jouent Bairia, le vent de la saison de pluie. On espère que ce vent amène des nuages bien chargés comme ils le souhaitent. En Timor oriental, par contre, on danse et on chante pour appeler la pluie. À Vanuatu, c'est similaire, avec des rythmes un peu plus appuyés et avec ce qu'on peut appeler un style responsorial.

Et là, il y a des gens qui ont été en train de se faire.

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1: Entre la forêt tropicale du Brésil et les bushmen de Juruansi de Namibie, qui ont chanté la pluie fine, s'accompagnant de leur hack de chasse, c'était deux chants de pluie survenus dans un rituel du chaman Yanomami et qui ne sont pas très musicales ou plutôt mélodieuses, car constituées principalement de paroles rythmées avec un débit assez soutenu qui va avec. Une pluie de Himalaya, c'est un très beau titre qui était donné à cette pièce longue issue de la collaboration internationale des musiciens traditionnels. Un peu à l'image des autres genres musicaux qui procèdent ainsi depuis longtemps, ce type de collaboration dans la musique traditionnelle reste encore un peu timide. Et là, autour de ce morceau, imaginé par Sujad Hussein, un groupe de musiciens indiens s'est constitué avec au milieu le malien Mamadou Diabaté et son instrument de prédilection, la kora.

0: Sans toi, mon amour, mon cœur n'est pas entier, chante un des membres du groupe entre le thème et des solos de cette pièce composée dans les règles de la tradition sonore indienne, tout en s'inspirant de certaines règles de construction d'un morceau issu du jazz, mais pas que. Mamadou Diabaté était donc à la kora, Sujat Hussain Khan jouait le sitar, Lal Gudi Krishnan était au violon et Gouri Shankar, quant à lui, était au tabla.
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0: Dans ce petit tour du monde qui rassemble plutôt un grand écart géographique, mais pas un grand écart musical, c'est des cérémonies et des chants de pluie des aborigènes qui se trouvent ici au centre. Ils sont entrecoupés par des field recording venus du Bali avec ces flûtes célestes imaginées par les humains, mais jouées uniquement par le vent. Et puis vient aussi le vrai son du vrai gamelan de Bali avec une pièce composée dans les années 60 intitulée « La pluie d'or ».
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0: C'était une brève visite du Mexique chez le peuple zapothèque, dont une petite minorité a gardé leurs anciens rites et mythes aussi. Là, vous avez écouté le rituel de la pluie, pas tout à fait dans une version historique telle qu'on l'a pratiquée à l'époque, mais presque. Au centre, c'était la musique qui d'habitude a accompagné les rites d'aborigènes d'Australie diverses, mais aussi ceux liés à la pluie.
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0: Nous ne sortons pas de la terre mouillée, des rivières débordantes et des nappes phréatiques à ras-bord. Le temps pluvieux dans la musique traditionnelle nous intéresse et donc on ne peut que difficilement se passer de la mousson et de sa représentation musicale telle qu'elle apparaît dans la culture des pays et des peuples. Nous allons donc logiquement sur le continent asiatique pour écouter des morceaux indiens, mais n'ayez crainte, ces musiques parfois un peu longues et lentes dans leur développement sont secondées ici par les pièces venues de la Colombie, purement rythmique, et du Mexique, appartenant à la culture Tarahumara, un peuple vivant dans les hauts plateaux du sud-ouest du pays et qui, du coup, n'était christianisé que très partiellement, ce qui leur a permis de garder la plupart de leurs rites.